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2: Bonjour à tous, un hacker revendique avoir eu accès à 6 mois de données de clients, dont celles de mineurs enregistrés dans les réservations de sites de tourisme. Selon le site spécialisé French Bridge, les cyberattaques du genre se multiplient en France. Après le groupe de tourisme Pierre et Vacances, victime d'une fuite de données sur 1,6 million de réservations, c'est son rival Bellambra qui a annoncé samedi soir avoir été touché à son tour, à hauteur de 402 000 clients selon le même site. Bison futé, voie rouge ce dimanche dans le sens des retours. Une circulation très dense à l'occasion du pont de l'Ascension, troisième week-end prolongé du mois de mai. Des nombreux automobilistes circulent sur les grands axes routiers dès la fin de matinée jusque tard dans la soirée. Bison futé conseille de rejoindre ou traverser l'Île-de-France avant 10h et d'éviter l'autoroute A46 et la route nationale 346 pour le contournement est de Lyon de 17h à 19h. Le pape Léon XIV se rendra en France du 25 au 28 septembre prochain. C'est la première visite en France de sa sainteté depuis 18 ans. Léon XIV est attendu à Paris pour rencontrer Emmanuel Macron et visiter le siège de l'UNESCO. Un hommage à la tombe de Robert Schuman en Moselle et une visite à Lourdes seront également au programme. L'Eurovision 2026, c'est la chanteuse bulgare Dara qui remporte l'épreuve et elle offre par la même occasion la première victoire à son pays. Pas de miracle en revanche pour l'artiste française Monroe, la jeune chanteuse de 17 ans termine 11e, après avoir pourtant séduit les jurés, mais elle n'a récolté que 14 points auprès du public. Le Festival de Cannes, encore du beau monde sur le tapis rouge, l'acteur espagnol Javier Bardem est venu présenter El Ser Querido, l'être aimé en français, un film en compétition officielle de Rodrigo Sorogoyen. Le réalisateur français Quentin Dupieux a lui présenté hier soir son film hors compétition, Full Fill, avec Woody Harrelson et Kristen Stewart. En deuxième partie, la star américaine Adam Driver est venue défendre le polar Pepper Tiger de James Gray, un film en compétition officielle. Fin de cette édition, très bonne journée à tous.
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1: Bonjour à tous, on commence avec du rugby, les résultats de la 24e journée du top 14. Montpellier s'est fait peur mais s'impose à Castres 36 à 33. Le Racing 92 garde ses chances de qualification pour la phase finale grâce à sa victoire contre le RC Toulon 43-28. Pau a battu Clermont 24-19 au terme d'un match à rebondissement. Ça passe également pour l'UBB et le Stade français. Le classement ne change pas, le Stade toulousain reste leader. Football, la saison de Ligue 1 qui se termine ce soir à l'occasion de la 38e et dernière journée. En haut de tableau, Lyon reçoit Lens pour assurer sa 3e place qualificative en Ligue des Champions à un point derrière Lille qui reçoit Auxerre. Auxerre joue son maintien. Rennes se déplace à Marseille qui doit s'imposer pour s'assurer une qualification directe en Ligue Europa. En bas de tableau, Le Havre se déplace à Angers. Nice reçoit la Lanterne Rouge, Metz déjà relégué. Football toujours et destin opposé pour deux clubs historiques. Le purgatoire continue pour les Girondins de Bordeaux après un nul contre Avranches 3 partout. Les Marinés Blancs ratent l'accession en Ligue 3 au profit de La Roche-sur-Yon. Scène de liesse à Cannes où le club azuréen a validé sa montée en Ligue 3 après sa victoire 2-0 contre Saint-Maur-Lusitanos. Promotion synonyme de retour au statut professionnel et des retombées économiques. Cyclisme avec la 8e étape du Giro. L'étape en reliant Chieti à Fermo a permis à l'équatorien de la formation UAE, Jonathan Narvez, de s'imposer en solitaire après avoir lâché ses deux compagnons d'échappée à environ 10 km de l'arrivée. Le portugais de la formation Bahrain Victorious Alfonso Aurelio conserve son maillot rose de leader du classement général. Et puis en MotoGP, l'Espagnol Alex Marquez a remporté samedi dans le cadre du Grand Prix de Catalogne la course sprint devant le poleman Pedro Acosta sur KTM et Fabio Di Giannantonio sur Ducati. Chez les Français, Johan Zarco termine à la 5e place et Fabio Quartararo 13e. C'est la fin de ce Flash Sport. Très bonne journée à tous.
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3: L'horoscope. Bonjour à tous, nous fêtons Pascal aujourd'hui, alors soutien ou opposition, quelle sera l'humeur des planètes en ce dimanche?
4: Plutôt ennemi, Bélier, car une question d'ordre matériel vous empêchera de donner libre cours à vos envies.
3: Taureau, au travail, vous devrez gérer. Les responsabilités sont là, vous êtes plein de bonne volonté, il s'agira simplement de travailler dur.
4: Gémeaux, le domaine professionnel est privilégié, il sera question de savoir ce que vous voulez et d'agir pour faire passer vos idées.
3: Cancer, vous dominez la situation en toutes circonstances, vous serez marqué des points au sein du travail.
4: Les lions, vous devez revenir un peu sur terre, vous organiser, définir vos orientations, retrouver une certaine efficacité.
3: Vierge, on cherchera en vous le conseil, on pourrait bien vous mettre dans la confidence.
4: Balance, ne vous dispersez pas, ne cédez pas aux impulsions, vous manquez de suite dans les idées.
3: Scorpion, évitez de vous laisser submerger par les humeurs environnantes.
4: Vous êtes Sagittaire, vous allez pouvoir retrouver une efficacité au quotidien, retrouver des repères et vous dévouer à ce que vous aimez.
3: Capricorne, mieux vaut parfois se taire que de trop en dire. Soyez observateur, un point c'est tout.
4: Vous qui êtes Verseau, remettez en ordre vos papiers, vos idées, pensez à ce qui est essentiel pour vous. Ensuite seulement, vous agirez.
3: Enfin, Poisson, votre travail quotidien vous donnera beaucoup de satisfaction. Bonne journée à tous quand même. On se retrouve demain, bien sûr, pour un nouvel horoscope. Nous fêterons Eric.
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1: L'association Erinièvre Patrimoine vous convie à son troisième rassemblement expo automobile. Cette année s'inscrit dans le renouveau. C'est dimanche 31 mai à l'esplanade de la salle des fêtes de Tirol. Avec au programme expo auto, moto, engins agricoles toute la journée dans un parc dédié. Repas, saucisses, merguez, frites et desserts maison, buvettes et toilettes à disposition en intérieur et extérieur. Structure gonflable, pêche à la ligne pour occuper les enfants. Démonstration d'impression numérique en 3D, expo peinture dédiée à l'automobile, tombola avec rosette et vin à gagner, toujours à consommer avec modération, esplanade sonorisée pour promouvoir vos associations, équipages et véhicules. Nous vous accueillons donc dimanche 31 mai à partir de 8h et tout au long de la matinée. Une pensée pour celles et ceux qui viennent de loin, sans oublier son café de bienvenue. Nous offrons à chaque propriétaire qui nous apportera un véhicule repas et boissons via des bons à retirer à l'accueil. C'est bien la moindre des choses. Uniquement aux pilotes, les accompagnateurs ne sont pas pris en compte. Faute de budget, hélas. Fin prévue vers 17h30, mais vous nous dites au revoir quand vous voulez. Sourire, bonne humeur et blagues potaches sont les bienvenus. Nous en sommes friands. Afin de vous réserver le meilleur accueil et surtout votre gamelle du midi, merci d'indiquer combien d'équipages seront présents avant le 20 mai. Campagne publicitaire. Publicitaire via réseau, presse écrite locale, diffusion radio locale et affichage intensif. Donc, plus d'excuses, rendez-vous cette année, dimanche 31 mai 2026 à l'esplanade de la salle des fêtes de Tirol. Nous comptabilisons déjà près de 40 véhicules inscrits, alors venez grossir les rangs et faire de belles rencontres. Renseignements, réservation auprès de Yannick au 06 86 82 66 26 ou sur socat.yannick.hnp@orange.fr. Vide de grenier avec Dornecy en fête, c'est dimanche 24 mai de 6h à 18h, ce sera au champ de foire. Restauration avec poulet, saucisses, merguez, frites, crêpes, gaufres, buvettes sur place. Inscription, renseignements au 07 48 77 87 79 ou sur dornecyenfete@gmail.com. Alors venez nombreux participer au vide grenier avec Dornecy en fête, c'est tout au long de la journée du dimanche 24 mai, rendez-vous au champ de foire de Dornecy, 1 euro le mètre. Pensez à vous inscrire, à vous renseigner au 07 48 77 87 79. Restauration et buvette sur place. Vide grenier à Trucy-l'Orgueilleux, c'est dimanche 24 mai. Installation à partir de 7h. 2 mètres gratuits plus 1 euro le mètre supplémentaire. Buvette et restauration sur place. Les renseignements, les réservations se prennent auprès de Madame Charton au 06 23 03 20 33. Alors venez nombreux. Vide grenier, c'est dimanche 24 mai tout au long de la journée. Et c'est bien sûr à Trucy-l'Orgueilleux. Dimanche 17 mai, vide-grenier à Brève et c'est organisé par le comité des fêtes. Buvette, restauration sur place, rendez-vous est donné entre 7h et 18h, place François Savary. 1 euro le mètre, alors venez nombreux, participez ou chinez lors du vide-grenier. Dimanche 17 mai, tout au long de la journée et c'est à Brève, place François Savary. C'est organisé par le comité des fêtes. Vide grenier, c'est à Coulanges-sur-Yonne, c'est dimanche 24 mai et il y aura bien sûr une animation par Gérald. Pain beurré, buvette et restauration sur place, c'est de 9h à 18h à peu près, 2 euros le mètre. Pour les réservations, vous contactez le 06 10 86 73 34 ou coulangesenfete89@gmail.com. Alors venez nombreux au vide de grenier dimanche 24 mai, c'est à Coulanges-sur-Yonne. L'association HNP vous attend nombreux à son troisième rassemblement Expo Automobile. Cette année s'inscrit dans le renouveau. Rendez-vous dimanche 31 mai à l'esplanade de la salle des fêtes de Dirol. Au programme Expo Auto Moto Engins Agricoles tout au long de la journée dans un parc dédié. Restauration sur place, saucisses, merguez, frites, dessert maison, buvettes et toilettes à disposition en intérieur et extérieur. Structures gonflables et pêche à la ligne pour occuper les enfants. Démonstration d'impression numérique en 3D. Expo peinture dédiée à l'automobile. Tombola avec rosette et vin à gagner. À consommer toujours avec modération. Esplanade sonorisée pour promouvoir vos associations, équipages et véhicules. Alors à vos agendas. Rendez-vous dimanche 31 mai à partir de 8h et ce tout au long de la journée pour ce troisième rassemblement Expo Automobile à l'esplanade de la salle des fêtes de Dirol. Renseignements réservation auprès de Yannick en téléphonant 06 86 82 66 26. Et notez que Camille Balleret, élue Miss Nièvre 2026 à Clamcy, sera présente tout au long de la journée au Rassemblement Auto à Dirol. Alors venez nombreux, c'est le 31 mai. L'association Les Amis de Claude Tillier a mandaté la sortie d'une BD « Mon oncle Benjamin ». Texte original de Claude Tillier et dessin réalisé par Nicole Sosiewicz-Lérez et Eric Osser. Une BD « Mon oncle Benjamin » que vous pouvez retrouver entre autres à la librairie Le Millefeuille à Clamcy. C'est à découvrir. Le comité des fêtes de Sougerampusée et l'association Le Clep organisent la fête des fleurs. C'est ce dimanche à Sougerampusée dans le bourg tout au long de la journée. 9h30 messe à l'église, 11h trompe de chasse rallye puisée, puis stand pour vous restaurer saucisses, frites, boudins tenus par l'amicale des pompiers et les chasseurs de Sougère. Crêpes et gâteaux et café avec l'association Le Clep, brocante dans le bourg, stand gratuit pour les particuliers, exposition, stand de tir à l'arc gratuit et concours. Concours de dessin également des enfants de l'école de Sougère et à 17h, chorale Les Cœurs Dorés dans l'église qui vient donc d'être rénovée. Alors venez participer à cette grande fête des fleurs. C'est tout au long de la journée de ce dimanche. C'est à Sougère-en-Puisée dans le bourg et c'est organisé par le comité des fêtes de Sougère et l'association Le Clep.
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3: L'horoscope. Bonjour à tous, nous fêtons Pascal aujourd'hui. Alors soutien ou opposition, quelle sera l'humeur des planètes en ce dimanche?
4: Plutôt ennemi, Bélier, car une question d'ordre matériel vous empêchera de donner libre cours à vos envies.
3: Taureau, au travail, vous devrez gérer. Les responsabilités sont là, vous êtes plein de bonne volonté, il s'agira simplement de travailler dur.
4: Gémeaux, le domaine professionnel est privilégié, il sera question de savoir ce que vous voulez et d'agir pour faire passer vos idées.
3: Cancer, vous dominez la situation en toutes circonstances, vous serez marqué des points au sein du travail.
4: Les lions, vous devez revenir un peu sur terre, vous organiser, définir vos orientations, retrouver une certaine efficacité.
3: Vierge, on cherchera en vous nos conseils, on pourrait bien vous mettre dans la confidence.
4: Balance, ne vous dispersez pas, ne cédez pas aux impulsions, vous manquez de suite dans les idées.
3: Scorpion, évitez de vous laisser submerger par les humeurs environnantes.
4: Vous êtes Sagittaire, vous allez pouvoir retrouver une efficacité au quotidien, retrouver des repères et vous dévouer à ceux que vous aimez.
3: Capricorne, mieux vaut parfois se taire que de trop en dire. Soyez observateur, un point c'est tout.
4: Vous qui êtes Verseau, remettez en ordre vos papiers, vos idées, pensez à ce qui est essentiel pour vous. Ensuite seulement, vous agirez.
3: Enfin, Poisson, votre travail quotidien vous donnera beaucoup de satisfaction. Bonne journée à tous quand même. On se retrouve demain, bien sûr, pour un nouvel horoscope. Nous fêterons Eric.
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2: Bonjour à tous, un hacker revendique avoir eu accès à 6 mois de données de clients, dont celles de mineurs enregistrés, dans les réservations de sites de tourisme. Selon le site spécialisé French Bridge, les cyberattaques du genre se multiplient en France. Après le groupe de tourisme Pierre et Vacances, victime d'une fuite de données sur 1,6 million de réservations, c'est son rival Bellambra qui a annoncé samedi soir avoir été touché à son tour, à hauteur de 402 000 clients selon le même site. Bison futé, voie rouge ce dimanche dans le sens des retours. Une circulation très dense à l'occasion du pont de l'Ascension, troisième week-end prolongé du mois de mai. Des nombreux automobilistes circulent sur les grands axes routiers dès la fin de matinée jusque tard dans la soirée. Bison futé conseille de rejoindre ou traverser l'Île-de-France avant 10h et d'éviter l'autoroute A46 et la route nationale 346 pour le contournement est de Lyon de 17h à 19h. Le pape Léon XIV se rendra en France du 25 au 28 septembre prochain. C'est la première visite en France de sa sainteté depuis 18 ans. Léon XIV est attendu à Paris pour rencontrer Emmanuel Macron et visiter le siège de l'UNESCO. Un hommage à la tombe de Robert Schumann en Moselle et une visite à Lourdes seront également au programme. L'Eurovision 2026, c'est la chanteuse bulgare Dara qui remporte l'épreuve et elle offre par la même occasion la première victoire à son pays. Pas de miracle en revanche pour l'artiste française Monroe, la jeune chanteuse de 17 ans termine 11e, après avoir pourtant séduit les jurés, mais elle n'a récolté que 14 points auprès du public. Le festival de Cannes, encore du beau monde sur le tapis rouge, l'acteur espagnol Javier Bardem est venu présenter El Ser Querido, l'être aimé en français, un film en compétition officielle de Rodrigo Sorogoyen. Le réalisateur français Quentin Dupieux a lui présenté hier soir son film hors compétition Fulfill avec Woody Harrelson et Kristen Stewart. En deuxième partie, la star américaine Adam Driver est venue défendre le polar Pepper Tiger de James Gray, un film en compétition officielle. Fin de cette édition, très bonne journée à tous.

auditeurs, passé de 3 minutes à la pendule de Flotteur FM. Bienvenue à tous le 91. Vous êtes en compagnie d'Hélène et de Christian pour ces matinales. Nous sommes le dimanche 17 mai et nous retrouvons l'éphéméride. Nous sommes le 137e jour de l'année. Il nous en reste 228 et c'est la 20e semaine. Le soleil s'est levé à 6h06 pour se coucher à 21h28. Nous gagnons 3 minutes d'ensoleillement. Nous fêtons les bascales ainsi que les bascales au féminin et bascalines. Le proverbe du jour, les vieux péchés ont de longues ombres. Le dicton, mariage en mai ne fleurisse jamais. S'il tonne au jour de Saint Pascal, sans grêle, ce n'est pas un mal. On célèbre la journée mondiale des télécommunications. La citation, aussitôt qu'un roi se relâche sur ce qu'il a commandé, l'autorité périt et le repos avec elle. C'est de Louis XIV. On écoute Julien Clerc, fais-moi une place. Bonne matinée à tous le 91.

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3: On avait écouté Georges Chelon retrouver des Mitchell, Alice.

c'était Michel Sardou, la musica. Il est 8h19 à la pendule de Flotteur FM, à 8h25, l'émission de poésie. On écoute Johnny Hallyday, aussi dur que du bois.

0: C'était le groupe Mécano, une femme avec une femme. On vous laisse en compagnie de votre émission de poésie.
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3: Chers amis auditrices et auditeurs, bonjour. Une nouvelle émission de poésie et bien sûr de nouvelles poésies. Ariane.
4: Clair de lune de Verlaine. Votre âme est un paysage choisi, que sont charmants masques et bergamasques, jouant du luth et dansant, et quasi tristes sous leur déguisement fantasque, tout en chantant sur le mode mineur, l'amour vainqueur et la vie opportune. Ils n'ont pas l'air de croire à leur bonheur, et leurs chansons se mêlent au clair de lune, au calme clair de lune, triste et beau, qui fait rêver les oiseaux dans les arbres et sangloter d'extase les jets d'eau, les grands jets d'eau sveltes parmi les marbres.
5: Jean ?
6: Je vais vous lire un texte de Yves Montélimar intitulé « Martigny ». C'est une ville de Suisse. À Martigny, ça me rappelle un souvenir. Et pourtant, moi, je n'y suis jamais allé. C'était la fin et toi, tu voulais me le dire. Je le savais et je ne voulais pas y aller. Septembre, peu à peu, éteignait ses lumières. Nous ne parlions plus d'amour, mais de relations. J'attendais un appel de toi pour la dernière. On dit encore que c'est mieux sans la passion. Chacun prend son chemin et fabrique un espoir. Tu retrouves le nid pour retrouver le bonheur. Quand je m'isole dans mes sommets péremptoires et prépare l'envol pour la fin du malheur. Devant moi le sentier de la casse déserte et ces montagnes qui sont tellement arides que tout le monde au moment de la découverte reproduit là les élucubrations morbides. Le grand vide non plus n'a pas voulu de moi. J'ai pris la direction de la vie à rebours. Nous nous sommes revus une dernière fois pour m'insouffler encore l'haleine de l'amour.
3: Alors un poète lituanien, Tomas Venclova. Happé enfin par le milieu de l'âge, j'ai vécu, apprenant à ne pas être. La mort était quelqu'un de la famille, qui occupait tout le logis, ou presque. Je m'étais efforcé de l'amadouer, et la priais même qu'elle m'épargne. Mais chaque matin, au cœur de la ville la plus envoûtante d'Europe orientale, une balle était prête à s'élancer. Une eau croupie attendait son noyer. Ou c'était une pierre, un coup de poing, un rail, peut-être même un auto-da-fé. Avec la mort, j'avais bu et dormi. J'avais tenté de lui trouver un sens. Parfois je l'oubliais, mais qui pourrait s'habituer à elle en toute confiance? Je faisais tourner la clé et mon cœur soudain perdait son rythme, sans vouloir. Il est vrai que dans cet état, la mort peut aussi vous atteindre par hasard.
7: Jean-Claude Figuereau, un poème qui s'appelle « Le dernier acte ». La scène est nue, le silence respire, les mots se sont tus au bord du soupir. Chaque verre, jadis brûlant de lumière, s'efface doucement dans la poussière. J'ai tout donné aux pages blanches, mes nuits, mes peines, mes espérances, jusqu'à ce point fragile et incertain où l'encre refuse encore ma main. Le rideau tremble prêt à tomber, non par défaite, mais par vérité. On ne réécrit pas ce qui fut vécu, ni n'invente un cœur qui ne bat plus. Les larmes d'hier devenues silence ont trouvé ailleurs leur délivrance, et l'âme, fatiguée de se raconter, choisit enfin de se reposer. Est-ce la fin ou un autre chemin? Un souffle nouveau, loin des écrits anciens? Nul ne le sait, pas même moi. Mais j'avance sans me retourner déjà, car quitter les mots, c'est aussi grandir. C'est fermer un livre sans le trahir, et dans l'ombre douce du dernier soir, laisser la vie écrire sans miroir. Le rideau tombe, calme.
3: De Théophile Gautier, un extrait de Sentier Printanier. Il est un sentier creux dans la vallée étroite, qui ne sait trop s'il marche à gauche ou bien à droite. C'est plaisir d'y passer, lorsque met sur ses bords, comme un jeune prodige, égrène ses trésors. L'aubépine fleurit. Les frêles pâquerettes, pour fêter le printemps, ont mis leurs collerettes. La pâle violette, en son réduit obscur, timide, essaie au jour son doux regard d'azur. Et le gai bouton d'or, lumineuse parcelle, pique le gazon vert de sa jaune étincelle. Le muguet, tout joyeux, agite ses grelots. Et les sureaux sont blancs, de bouquets frais éclos. les fossés ont des fleurs, à remplir 20 corbeilles, à rendre riche en miel tout un peuple d'abeilles.
4: Je t'aime de Paul-Éluard. Je t'aime pour toutes les femmes que je n'ai pas connues. Je t'aime pour tous les temps où je n'ai pas vécu. Pour l'odeur du grand large et l'odeur du pain chaud. Pour la neige qui fond, pour les premières fleurs. Pour les animaux purs que l'homme n'effraie pas. Je t'aime pour aimer. Je t'aime pour toutes les femmes que je n'aime pas. Qui me reflètent, sinon toi-même, je me vois si peu. Sans toi, je ne vois rien qu'une étendue déserte. Entre autrefois et aujourd'hui, il y a eu toutes ces morts que j'ai franchies sur de la paille. Je n'ai pas pu percer le mur de mon miroir. Il m'a fallu apprendre mot par mot la vie comme on oublie. Je t'aime pour ta sagesse qui n'est pas la mienne, pour la santé. Je t'aime contre tout ce qui n'est qu'illusion, pour ce cœur immortel que je ne détiens pas. Tu crois être le doute et tu n'es que raison. Tu es le grand soleil qui me monte à la tête quand je suis sûr de moi.
6: Moi, je vais vous lire les paroles d'une chanson. Alors, c'est une chanson italienne qui s'appelle « Perché lo fai » de Massini. Mais moi, je vais vous lire la traduction en français. « Avec cette pluie dans les cheveux, pourquoi tu le fais ? Avec ces yeux un peu enfantins et un peu marins, pour une dose de poison qui, de toute façon, à l'intérieur de toi, ne suffisait jamais. Avec tes mains de violon, pourquoi tu le fais ? Toi qui, à l'intérieur de moi, es comme une rose, comme un chaton sur un toit d'ennui, dis-moi pourquoi ? Pourquoi tu le fais ? Pourquoi tu le fais ? Ne me réponds pas si tu ne veux pas. Pourtant tu le sais, et je vois avec tes yeux, et toi si tu veux, tu peux te cacher à l'intérieur de moi, jusqu'à que tu comprennes. Pourquoi tu le fais, ma petite amie désespérée ? Pourquoi te sacrifies-tu comme un...

0: Pourquoi tu le fais? Au milieu de ces anges et dans la boue de cette rue, où même la police ne va plus. Moi, je ne t'abandonne pas dans ce Vietnam à nous, ma petite âme, comme ces gens qui s'en lavent les mains. Ma petite amie désespérée, pourquoi tu ne veux pas que mon amour t'emporte loin d'ici? Pourquoi tu le fais et le lendemain n'arrive jamais? Pour toi, pour moi, pour nous. Pourquoi tu le fais? Tu peux renaître quand tu veux, parce que tu le sais, que moi je vois dans tes yeux. Si tu voulais vivre, je ne te quitterais pas. Si tu revenais libre, si tu redevenais mienne. Et toi au contraire, tu es une voiture qui s'éloigne, parce que tu le fais, et le lendemain n'arrive jamais. Voilà, ça parle des jeunes et de la drogue.
1: Laure Cambeau, tu réclames une échelle, on te donne une cage. Tu réclames un fil de lumière et trébuches dans les catacombes. Tu réclames le fil par la patte, l'oiseau par la cage, la peau sans la crème, l'amour sans le son, l'éternité sans arrêt, la suite sans partition.
2: Avec le temps, Angès Addison. Avec le temps, j'ai fui cette terre brûlée, mais on n'en revient pas plus fort, plus aguerri. Car tout au fond de moi, je me suis écroulé. Je pleure les débris d'une vie esselée, en épluchant les mots qui ne sont pas guéris et qui traînent depuis leur fin miraculée. Comme un vol de corbeau obscurcit l'horizon, je ne retrouve plus le seuil de ma maison, englouti. Je me sens prisonnière au sein d'un tourbillon et blottie. Je réclame de l'air. Des mots pour mon brouillon.
1: De Władysław Broniewski, le premier papillon. Le premier papillon s'envola dans le pré, lança vers le soleil un bonjour bien joyeux. Dans un nuage blanc, s'égara un moment, battit de l'aile frêle et descendit, prudent. Batifola un peu, insouciant et léger, de tous ses va-et-vient se sentit fatigué. S'assit sur une fleur, lui dit « Que tu sens bon !» Tel fut le premier jour du premier papillon. Une petite pause musicale et nous nous retrouvons dans quelques instants.

0: Nous reprenons notre émission de poésie. Ariane, si tu veux bien.
1: Chanson de Paul-Éluard. Dans l'amour, la vie a encore l'eau pure de ses yeux d'enfant, qui s'ouvre sans savoir comment. Sa bouche est encore une fleur. Dans l'amour, la vie a encore ses mains agrippantes d'enfant, ses pieds partent de la lumière et ils s'en vont vers la lumière. Dans l'amour, la vie a toujours un cœur léger et renaissant. Rien ne pourra fuir jamais demain si allège d'hier.
2: Alors un texte de Jacques Prévert. Le concert n'a pas été réussi. Compagnons des mauvais jours, je vous souhaite une bonne nuit et je m'en vais. La recette a été mauvaise, c'est de ma faute. Tous les torts sont de mon côté. J'aurais dû vous écouter, j'aurais dû jouer du caniche. C'est une musique qui plaît, mais j'en ai fait qu'à ma tête. Et puis je me suis énervé. Quand on joue du chien à poil dur, il faut ménager son archer. Les gens ne viennent pas au concert pour entendre hurler à la mort. Et cette chanson de La Fourrière nous a causé le plus grand tort. Compagnons des mauvais jours, je vous souhaite une bonne nuit. Dormez, rêvez, moi je prends ma casquette et puis deux ou trois cigarettes dans le paquet et je m'en vais. Compagnons des mauvais jours, pensez à moi quelquefois. Plus tard, quand vous serez réveillés, pensez à celui qui joue du phoque et du saumon fumé, quelque part, le soir, au bord de la mer, et qui fait ensuite la quête pour acheter de quoi manger et de quoi boire. Compagnons des mauvais jours, je vous souhaite une bonne nuit. Dormez, rêvez, moi je m'en vais.
0: Carole Carcillo, Mesrobian. Le vent sculpte le visage de ta liberté dans l'épaisseur des forêts, sur le vert friable d'une lumière sablonneuse. Un matin s'allonge sur les chardes du ciel, naissant dans la ciselure liquéfiée de l'horizon. Déjà tes mains retiennent l'éternité, cachée dans le passage aiguisé qui mène de l'aube à l'oubli.
3: Il y a un moment de Muriel Audoyer. Il y a un moment où il faut s'en aller. Quitter ce monde virtuel qui ne sait plus penser qu'à satisfaire l'ego et la notoriété, sans s'inquiéter du reste, de ce qui donne la paix. Le monde réel est bien plus beau, qui se construit dans l'amour, sans le fou, sans croire à tous ces bruits qui ne sont que l'écho d'une société brouillonne et qui bouillonne à chaud. Je fais l'espoir d'un souffle où pouvoir respirer avec la seule image d'une vie où pouvoir composer ce qui m'entoure en vrai, ce qui m'est au plus près, la nature, mon jardin, les oiseaux qui m'égaient, et ce silence porteur un son, un vibrato, une musique ailée, une mélodie du haut de ce ciel que j'entends quand mon âme en repos vibre à l'unisson des instants qui ne sont pas de trop.
0: Le printemps de Louis Pergaud. Le soleil faisait craquer les derniers et tardifs bourgeons des chênes sous la pression chaude de ses rayons. Les verdures se nuançaient à l'infini. C'était une symphonie de couleurs, allant du cri violent des vers aux pâleurs mièvres des rameaux inférieurs, dont les feuilles tendres, aux épidermes délicats et ténus, n'avaient pas encore reçu le baptême ardent de la pleine lumière, bulle à lampédor des rayons chauds, car leur oblique courant n'avait pu combler jusqu'alors que les lisières privilégiées et les fêtes victorieuses. Mais ce jour-là, une vie multiple et grouillante, végétale et animale, sourdait de partout, du crépitement des insectes et du chant des oiseaux à l'éclatement des bourgeons et au gonflement des rameaux, craquant dans l'air vibrant comme des muscles qui cessaient. Notre émission de poésie s'achève. Nous nous remercions de votre confiance et nous vous disons à dimanche prochain.
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5: Vous retrouverez votre émission de poésie dimanche prochain à la même heure. Nous allons écouter Mario Pins, Le Temps des Fleurs, qui avait été repris par Dalida.

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4: Bonjour à tous, nous fêtons Pascal aujourd'hui. Alors soutien ou opposition, quelle sera l'humeur des planètes en ce dimanche?
5: Plutôt ennemi, Bélier, car une question d'ordre matériel vous empêchera de donner libre cours à vos envies.
4: Taureau, au travail, vous devrez gérer. Les responsabilités sont là, vous êtes plein de bonne volonté, il s'agira simplement de travailler dur.
5: Gémeaux, le domaine professionnel est privilégié, il sera question de savoir ce que vous voulez et d'agir pour faire passer vos idées.
4: Cancer, vous dominez la situation en toutes circonstances, vous serez marqué des points au sein du travail.
5: Les lions, vous devez revenir un peu sur terre, vous organiser, définir vos orientations, retrouver une certaine efficacité.
4: Vierge, on cherchera en vous nos conseils, on pourrait bien vous mettre dans la confidence.
5: Balance, ne vous dispersez pas, ne cédez pas aux impulsions, vous manquez de suite dans les idées.
4: Scorpion, évitez de vous laisser submerger par les humeurs environnantes.
5: Vous êtes Sagittaire, vous allez pouvoir retrouver une efficacité au quotidien, retrouver des repères et vous dévouer à ce que vous aimez.
4: Capricorne, mieux vaut parfois se taire que de trop en dire. Soyez observateur, un point c'est tout.
5: Vous qui êtes Verseau, remettez en ordre vos papiers, vos idées, pensez à ce qui est essentiel pour vous. Ensuite seulement, vous agirez.
4: Enfin, Poisson, votre travail quotidien vous donnera beaucoup de satisfaction. Bonne journée à tous quand même. On se retrouve demain, bien sûr, pour un nouvel horoscope. Nous fêterons Eric.
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2: Bonjour à tous, un hacker revendique avoir eu accès à 6 mois de données de clients, dont celles de mineurs enregistrés dans les réservations de sites de tourisme. Selon le site spécialisé French Bridge, les cyberattaques du genre se multiplient en France. Après le groupe de tourisme Pierre et Vacances, victime d'une fuite de données sur 1,6 million de réservations, c'est son rival Bellambra qui a annoncé samedi soir avoir été touché à son tour, à hauteur de 402 000 clients selon le même site. Depuis le témoignage de l'animatrice télé Flavie Flamand vendredi, une pétition réclame l'annulation de la tournée de Patrick Bruel, mise en cause par plusieurs dizaines de femmes pour viol ou tentative de viol. 16 000 signatures ont déjà été signées pour le moment. Le chanteur-acteur de 67 ans, qui a reconnu la relation épisodique avec Flavie Flamand, nie toute agression sexuelle dont il est mis en cause. Bison futé, voie rouge ce dimanche dans le sens des retours. Une circulation très dense à l'occasion du pont de l'Ascension, troisième week-end prolongé du mois de mai. Des nombreux automobilistes circulent sur les grands axes routiers dès la fin de matinée jusque tard dans la soirée. Bison futé conseille de rejoindre ou traverser l'Île-de-France avant 10h et d'éviter l'autoroute A46 pour le contournement est de Lyon de 17h à 19h. Le pape Léon XIV se rendra en France du 25 au 28 septembre prochain. C'est la première visite en France de sa sainteté depuis 18 ans. Léon XIV est attendu à Paris pour rencontrer Emmanuel Macron et visiter le siège de l'UNESCO. Un hommage à la tombe de Robert Schuman en Moselle et une visite à Lourdes seront également au programme. L'Eurovision 2026, c'est la chanteuse bulgare Dara qui remporte l'épreuve et elle offre par la même occasion la première victoire à son pays. Pas de miracle en revanche pour l'artiste française Monroe, la jeune chanteuse de 17 ans termine 11e après avoir pourtant séduit les jurés, mais elle n'a récolté que 14 points auprès du public. Voilà, c'est tout pour ce flash, très bonne journée à tous.

Et c'est la deuxième heure de ces matinales. Il est 9h passé de quelques minutes à la pendule de Flotter FM. Nous retrouvons l'éphéméride de ce dimanche 17 mai. Nous sommes le 137e jour de l'année. Il nous en reste 228 et c'est la 20e semaine. Le soleil s'est levé à 6h06 pour se coucher à 21h28. Nous gagnons 3 minutes d'ensoleillement. Nous fêtons les bascales ainsi que les bascales au féminin et bascalines. Le proverbe du jour, les vieux péchés ont de longues ombres. Le dicton, mariage en mai ne fleurisse jamais. S'il tonne au jour de Saint-Pascal sans grêle, ce n'est pas un mal. On célèbre la journée mondiale des télécommunications. La citation, aussitôt qu'un roi se relâche sur ce qu'il a commandé, l'autorité périt et le repos avec elle. C'est Louis XIV. Et aujourd'hui, on célèbre la journée mondiale contre l'homophobie. La première journée mondiale a eu lieu le 17 mai 2005, soit 15 ans jour pour jour après la décision de l'Organisation mondiale de la santé de supprimer l'homosexualité de la liste des maladies mentales. Reliée dans plus de 30 pays, elle a pour but de promouvoir la reconnaissance sociale et politique des homosexuels. On va écouter Sweet People, Sierra Madre.

Eh bien, on retrouve les événements du jour. Le 17 mai 1997, Laurent Désiré Kabila annonce qu'il devient le nouveau chef d'État du Zaïre, qu'il a l'intention de rebaptiser le Congo. La veille, après 32 ans de régime dictatorial, le maréchal président Joseph Mobutu avait quitté le pouvoir. Le despote a accumulé au cours des années une fortune estimée entre 3 et 5 milliards de dollars et 21 domaines situés un peu partout dans le monde. Le 17 mai 2003, le Maroc est frappé par des attentats terroristes à Casablanca qui font au moins 39 morts, dont une dizaine de kamikazes. Le 17 mai 2003, un accident d'autocar ôte la vie à 29 touristes allemands et en blesse 45 autres sur l'autoroute A6 dans la banlieue nord de Lyon. Le 17 mai 1978, 11 semaines après le vol du cercueil de Charlie Chaplin, le corps du célèbre acteur et cinéaste est retrouvé dans un champ en Suisse. Le 17 mai 1954, la Cour suprême des États-Unis proclame l'égalité de toute forme de désordination raciale dans les écoles. Le 17 mai 1946, nationalisation des houillères. Le 17 mai 1928, les Jeux Olympiques s'ouvrent à Amsterdam alors que plus de 3000 athlètes de 45 pays s'y sont donné rendez-vous. On retrouve Jean-Louis Aubert.

0: Votre émission L'écho de la mode en toute simplicité avec Virginie Jarreau. Bonjour Virginie.
1: Bonjour Karine.
0: Alors on a parlé morphologie, les émissions précédentes, je crois qu'on avait fait le H, le V.
1: Oui.
0: Le O, non, je crois aussi.
1: Non, pas le O.
0: Non, pas le O.
1: Non, non, ça va venir.
0: Hein. Non, là, on va faire le A.
1: On va faire le A.
0: Ok.
1: Allez,
0: alors,
1: aujourd'hui, c'est un peu la silhouette en triangle.
0: Ok.
1: Imaginez le triangle. Alors, toujours, hein, vous vous regardez bien dans la glace. Vous ne focalisez pas sur vos défauts. Soyez bienveillant avec vous-même, surtout, j'insiste.
0: Pas facile, mais bon.
1: C'est pas facile. Non, mais pensez à ça. Un petit peu de bienveillance avec soi-même, ça fait du bien.
0: Mais on peut passer te voir et puis te demander, justement.
1: Oui, tout à fait.
0: Voilà.
1: Mais oui.
0: Ça permet.
1: Je vous mets devant le miroir. Et je vous fais un petit peu réfléchir, vous allez voir, vous allez vite comprendre le principe.
0: Le principe, okay.
1: Non, ça peut être très drôle d'ailleurs, n'hésitez pas à venir. Mais non, en fait, la morphologie en A, on imagine un triangle.
0: Ok.
1: Donc, ça désigne la forme du corps où le bas est plus large que le haut.
0: Mm-hmm. Hein?
1: Alors, il y a beaucoup de gens qui vont s'y retrouver. Donc, la caractéristique principale de cette morphologie, c'est les hanches plus larges que les épaules.
0: Mm-hmm.
1: La taille souvent très marquée.
0: Très marquée, oui. Hein.
1: Les épaules un petit peu plus étroites que les hanches. On parle toujours par rapport aux hanches. Et puis, la poitrine, alors, elle est généralement plus petite ou moyenne.
0: Okay.
1: Alors, c'est une généralité.
0: Oui.
1: C'est pour ça que moi, je parle généralité, mais chaque personne est différente. Si vous mettez plusieurs morphologies en A côte à côte, vous verrez qu'il n'y en a pas une qui se ressemble.
0: Voilà, qui se ressemble.
1: Oui. C'est ça le. Voilà. Puis, de façon, si on est plus ou moins grande, ça fait des choses un petit peu différentes et on peut s'habiller un petit peu différemment. Donc, visualisez bien le corps en forme de A. Donc, j'insiste, plus étroit en haut et plus large en bas.
0: Okay.
1: Ça, c'est la morphologie A.
0: D'accord.
1: Vous l'avez bien ?
0: Ouais,
1: j'espère que tout le monde l'a. Hein.
0: Voilà.
1: Ceux qui reconnaissent bien sa morphologie en A et qui se disent « Ah, mais c'est moi !» Ben,
0: voilà.
1: Ça, l'émission est pour vous. Donc, l'objectif vestimentaire, c'est... Oui. Effectivement, de rééquilibrer la silhouette. Donc, qu'est-ce qu'on fait ? On essaye d'attirer l'attention vers le haut du corps et on allège le bas.
0: Bah oui, forcément.
1: D'accord ?
0: Mm-hmm.
1: Alors, qu'est-ce qui met en valeur ? Au niveau des hauts, c'est des couleurs claires ou les couleurs vives. C'est l'un ou l'autre, donc on a le choix. Des détails, des volants, des motifs, des épaulettes. On essaye de renforcer un petit peu, de renforcer un petit peu les épaules, un petit peu la carrure. Des décolletés bateaux, carrés ou bardeaux. Alors, qu'est-ce que c'est, Bardot ?
0: Ça, c'est ce que j'avais
1: demandé. Vous savez, les petits hauts avec les élastiques sur tout le haut.
0: D'accord.
1: Où on met ses petites épaules en valeur.
0: D'accord.
1: Alors, il y en a qui vont mettre qu'une épaule, il y en a qui vont mettre les deux.
0: Ah,
1: et
0: oui,
1: ben
0: okay.
1: Voilà.
0: Ah, okay.
1: Ça met un petit peu en valeur et ça fait oublier le bas.
0: D'accord.
1: D'accord ?
0: Ok.
1: La veste structurée, alors, avec épaulettes. Alors là, c'est tout le contraire de la morphologie en V. Hein.
0: Oui,
1: si vous vous souvenez le V,
0: oui. Bah oui.
1: Hein, il fallait être très soft pour la morphologie en V, pour le haut. Là, n'hésitez pas, quoi, les épaulettes.
0: On peut mettre de la couleur, du coup, en haut.
1: De la couleur en haut, du volume, faut vraiment pas hésiter. Alors encore une fois, faut faire attention, hein, parce que si on est petite, faut faire du soft quand même. Hein. Et puis au niveau du bas, alors là, on va privilégier plutôt des couleurs sombres, sobres. On évite les grosses fleurs, on évite les imprimés.
0: Ouais.
1: Hein. Des coupes plutôt droites ou légèrement évasées.
0: D'accord.
1: Ça va bien. Parce que je vais vous parler bientôt des certaines formes de pantalons, mais vous verrez, il ne faut pas se dire on va mettre un pantalon qui va mouler pour que ça aille bien. Vraiment, là, en plus, la tendance, elle est plus trop au pantalon slim. Celles qui aiment le slim, hein, n'hésitez pas, faites-vous plaisir. Hein. Je veux dire, on met pas une croix dessus. Mais les coupes droites, ça va à beaucoup de monde. Et légèrement évasé, ça peut vraiment faire quelque chose de très sympa. Pantalon fluide aussi, ça épouse un peu la silhouette, mais sans la mettre trop en avant et sans mettre trop les formes en avant. Donc, c'est vraiment sympa. Jupe travaise ou alors jupe longue. Hein.
0: Oui.
1: Alors, ce qu'il faut éviter, surtout.
0: Ah.
1: Donc, pour cette morphologie-là, les bas trop moulants, hein, ou trop clairs. Et éviter, effectivement, les poches qui en remettent, des petites pinces qui en remettent.
0: Oui, c'est
1: on n'en rajoute pas.
0: Ouais.
1: On a ce qu'il faut là où il faut. Donc, on ne rajoute pas, mais on les met en valeur quand même. C'est pas la peine de les cacher trop hein, non plus. Hein.
0: Ok.
1: Ne nous cachons pas.
0: Ne nous cachons pas.
1: Donc, pareil que pour les pantalons, hein, les jupes très serrées, type crayon, franchement, éviter. Donc, l'astuce très simple pour la morphologie en bas, c'est on attire le regard sur le haut.
0: Sur le haut, hein,
1: en fait. Et puis on adoucit le bas.
0: Ouais,
1: bah ouais. Mais s'il y a un truc à retenir sur tout mon blabla, en fait,
0: du coup,
1: voilà, c'est ça. Hein. Donc n'hésitez pas. Et puis vraiment, si un jour vous posez des questions, vous passez à la boutique, j'essaierai de vous y répondre. Je reprendrai mes notes. Aussi,
0: hein. Tous les petits conseils sont auprès de Virginie. N'hésitez pas, vous poussez la porte.
1: C'est
0: rue de la Monnaie, c'est joli.
1: Avec plaisir.
0: C'est à Clamecy. N'hésitez surtout pas.
1: Donc je vais vous donner des idées de tenue complètes, un petit peu comme ça. Vous faites aussi en fonction de votre garde-robe.
0: Oui,
1: hein,
0: bien sûr.
1: Bah voilà, il y a des boutiques en ville. N'hésitez pas. Au contraire, on sera là pour vous accueillir. Il y a moi, mais il y a d'autres collègues.
0: Ouais.
1: Et il y a vraiment pas de souci. On est là pour
0: vous
1: ça.
0: Vous avez plein de petites boutiques comme ça.
1: Oui, vous avez de la chance parce que j'entends souvent il y a rien, mais si il y a quelque chose, mais faut oser pousser la porte.
0: Rentrer.
1: Exactement.
0: Sans se dire. Ah, je vais être obligée d'acheter quelque chose.
1: Non.
0: Allez,
1: même une question, on sera là pour vous. Donc, pour une tenue quotidienne, hein, celle qu'on appelle casual.
0: Hein. Okay.
1: Donc, c'est celle qu'on met pour tous les jours. Voilà. Donc, vous pouvez mettre, par exemple, un petit t-shirt blanc avec une manche légèrement bouffante ou un détail aux épaules. Voilà, vraiment, t-shirt blanc classique.
0: Okay.
1: La veste, un petit perfecto. Petite veste en jean structurée, voilà, ça peut donner un petit look sympa. Et puis un jean, donc comme on l'a vu tout à l'heure, un jean droit ou un boycott foncé.
0: Ouais.
1: D'accord.
0: Okay.
1: Privilégiez quand même du foncé, même pour un jean droit.
0: Okay.
1: Vous pouvez mettre du foncé. D'accord. Et puis petite chaussure basket blanche. Et puis voilà, hein, le tour est joué.
0: Sympa.
1: On est prêt pour une journée de travail ou une journée de shopping.
0: Ouais,
1: voilà. Ça vraiment. Après, pour être un petit peu plus élégante, je vous proposerai plus une blouse un peu fluide avec un col bateau, un décolleté carré.
0: Mmh.
1: Hein, ou pourquoi pas la bardeau, hein, quelque chose pour l'été, des choses un petit peu qui font découvrir les épaules.
0: Le corps du haut, en tout
1: voilà.
0: cas. Ouais.
1: Et les regards vont être attirés par votre décolleté, donc il faut encore une fois oser. C'est pas désagréable, et je peux vous assurer qu'il n'y a pas un seul homme qui va vous dire oh, quand même. Hein, ils vont regarder avec respect. Je l'espère. Non, il
0: n'y
1: a pas de souci. Il y a du respect quand même. On a bien avancé là-dessus.
0: Oui,
1: donc on peut oser quand même se mettre un petit peu notre décolleté en avant, un petit peu nos épaules, sans avoir peur. Et puis en bas, un petit pantalon palazzo, donc un pantalon large, ou alors une jupe longue fluide.
0: Ok.
1: Avec le blazer avec épaulettes, hein, toujours. Et puis des petits escarpins. Et puis voilà.
0: Sympa.
1: Et pour une soirée, une petite robe patineuse. Une petite robe cintrée à la taille et
0: basée
1: en bas.
0: Tu dis patineuse, c'est...
1: Alors, les patineuses, c'est assez près du corps, mais évasé au niveau du bas.
0: Ok.
1: C'est dans les années 70, à la Kennedy, tu vois.
0: Oui. Okay.
1: Et ça peut être vraiment très sympa parce que le haut va être mis en valeur. Alors le haut avec des paillettes,
0: des petites choses comme ça.
1: Et puis des petites chaussures à talons, et puis voilà, c'est joué. Hein.
0: D'accord, super.
1: Et puis pour la détente. Un petit truc détente, un petit sweat ou un petit croc top avec du volume toujours. Hein. Et puis alors vous avez le droit aux leggings là parce que c'est de la détente. Alors je mets sport détente, nage.
0: Oui.
1: Voilà, c'est du sport aussi pour nous.
0: Oui.
1: Dire. Donc là, on a le droit au legging.
0: D'accord.
1: Le legging sombre, hein. On évite le legging à fleurs ou le legging à pailleté ou je sais quoi d'autre. Ou un pantalon de jogging droit. Ça sera très bien avec les sneakers. Voilà.
0: C'est la morphologie A.
1: Alors, je vous ai fait aussi un petit topo pour l'hiver. Le manteau qu'il vous faut pour la morphologie A, ça sera un manteau plutôt structuré, donc avec des épaules marquées. Alors, soit droit ou ceinturé, mais quelque chose d'assez féminin, une coupe un peu structurée, quoi. Pour les hauts, alors des pulls clairs ou texturés, hein, donc tricotés, des pulls à paillettes, des choses. Vous avez des pulls, en hiver maintenant, ils font des pulls avec des pinces au niveau de l'emmanchure, des petits plis.
0: Ça donne un petit côté de volume,
1: c'est un côté bouffant, un petit peu de volume, c'est pas mal pour le A. Et puis bon, alors pour le bas, hein, on est d'accord, là maintenant vous avez compris, c'est un pantalon foncé.
0: D'accord.
1: Et puis plutôt droit.
0: Okay.
1: Voilà. Vous êtes prêts pour l'hiver aussi. Donc je vous fais un petit rappel rapide.
0: Ouais.
1: Hein,
0: dis-nous tout pour la morphologie A, du coup.
1: Donc vous mettez du volume en haut, vous structurez vos épaules. Ça, c'est hyper important. Soit en les dégageant, en les montrant, ouais. ou soit en en rajoutant, en mettant des épaulettes, des choses comme okay. ça, des plis aux épaules. Et vous simplifiez le bas en assombrissant aussi.
0: Ok.
1: Hein ? Ouais,
0: ouais.
1: Voilà. Et puis, vous avez le droit de marquer la taille, parce oui, que ça coup, peut faire vraiment quelque chose de hyper sympa.
0: Quoi. Mince à la taille. Ouais. Ok. Merci Virginie, à très bientôt alors.
1: À bientôt.

Eh bien, nous retrouvons les anniversaires du jour, le 17 mai 1904. C'était la naissance de Jean Gabin, 1904-1976, acteur, Quai des Brumes. Le 17 mai 1961, c'est la naissance de Enya, chanteuse. Le 17 mai 1926, c'est la naissance de Fernand Reynaud, 1926-1973, fantaisiste et comédien. Le 17 mai 1911, naissance de Maureen O'Sullivan, 1911-1998, la Jane de Tarzan dans 6 films avec Johnny Westmuller, mère de Mia Farrow. Voilà, on verra le dernier horoscope à 9h50 et nous on se retrouve après 10h pour vivre l'accordéon.

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3: Bonjour à tous, nous fêtons Pascal aujourd'hui. Alors soutien ou opposition, quelle sera l'humeur des planètes en ce dimanche?
4: Plutôt ennemi, Bélier, car une question d'ordre matériel vous empêchera de donner libre cours à vos envies.
3: Taureau, au travail, vous devrez gérer. Les responsabilités sont là, vous êtes plein de bonne volonté, il s'agira simplement de travailler dur.
4: Gémeaux, le domaine professionnel est privilégié, il sera question de savoir ce que vous voulez et d'agir pour faire passer vos idées.
3: Cancer, vous dominez la situation en toutes circonstances, vous serez marqué des points au sein du travail.
4: Les lions, vous devez revenir un peu sur terre, vous organiser, définir vos orientations, retrouver une certaine efficacité.
3: Vierge, on cherchera en vous nos conseils, on pourrait bien vous mettre dans la confidence.
4: Balance, ne vous dispersez pas, ne cédez pas aux impulsions, vous manquez de suite dans les idées.
3: Scorpion, évitez de vous laisser submerger par les humeurs environnantes.
4: Vous êtes Sagittaire, vous allez pouvoir retrouver une efficacité au quotidien, retrouver des repères et vous dévouer à ceux que vous aimez.
3: Capricorne, mieux vaut parfois se taire que de trop en dire. Soyez observateur, un point c'est tout.
4: Vous qui êtes Verseau, remettez en ordre vos papiers, vos idées, pensez à ce qui est essentiel pour vous. Ensuite seulement, vous agirez.
3: Enfin, Poisson, votre travail quotidien vous donnera beaucoup de satisfaction. Bonne journée à tous quand même. On se retrouve demain, bien sûr, pour un nouvel horoscope. Nous fêterons Eric.
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André Lope avec un medley de tango. C'est pour le plaisir personnel de Dominique et Serge, pour leur ami Christiane, tous les amis à l'écoute et pour nous deux, merci.

On retrouve André Trichot, c'est la valse alsacienne, et c'est de la part de Monique et Serge pour leur amie Clotilde.

Eh bien, c'est André Truchot n'a pas voulu marcher. On l'écoute à la maison et ça passait très bien. Là, il passe pas. On va écouter Jean Bellisson, un accordéon musette.

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4: On retrouve le trio Musette avec Far West Auvergnat et c'est de la part de Mireille pour Mamie Francine, Mamie Thérèse, Aurore, Marion, Amandine, Thierry et nous deux. Merci.

Michel Prouvot baisse un peu l'abat-jour. Et c'est de la part de Mireille pour Monique, Loulou, ses voisines, son plaisir personnel et nous deux, merci.

Bruno Lorenzoni avec Vacances tyroliennes. C'est de la part de Bernard Poranic et Daniel, Monsieur et Madame Genet, Monique Oudot, Monique et Claude Moreau, Monsieur et Mme Texier, Muriel et Guy, Karine Fabien et nous deux. Merci.

On retrouve Denis Mbach avec Bohémienne aux grands yeux noirs. Et c'est de la part de Jean-Mi pour Mireille, Camille, Sandrine et les copains de la Maison Dieu. Et pour nous deux, merci.

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On va retrouver André Rock avec Adio Pulcinella et c'est la part du petit clown de Tannet pour Christine, la famille Morlaix, Eva, ses voisins et amis et l'équipe de Flotteur FM. Eh bien, le petit clown, j'ai bien reçu le courrier. Merci.

On va écouter René Grolier sur la pointe de mon cœur. Et c'est de la part de Jean-Michel, Danou, Camille pour Bruno et Patricia du foyer Les Méricis à la machine.

Ah oui, écoutez, Christian Pechel avec Si tu pars à tango, et c'est de la part de Marie-Thérèse Dinfi pour Pierrot, son plaisir personnel, et nous deux, merci.

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2: Bonjour à tous, un hacker revendique avoir eu accès à 6 mois de données de clients, dont celles de mineurs enregistrés dans les réservations de sites de tourisme. Selon le site spécialisé French Bridge, les cyberattaques du genre se multiplient en France. Après le groupe de tourisme Pierre et Vacances, victime d'une fuite de données sur 1,6 million de réservations, c'est son rival Bellambra qui a annoncé samedi soir avoir été touché à son tour, à hauteur de 402 000 clients selon le même site. Depuis le témoignage de l'animatrice télé Flavie Flamand vendredi, une pétition réclame l'annulation de la tournée de Patrick Bruel, mise en cause par plusieurs dizaines de femmes pour viol ou tentative de viol. 16 000 signatures ont déjà été signées pour le moment. Le chanteur-acteur de 67 ans, qui a reconnu la relation épisodique avec Flavie Flamand, nie toute agression sexuelle dont il est mis en cause. Bison futé, voie rouge ce dimanche dans le sens des retours. Une circulation très dense à l'occasion du pont de l'Ascension, troisième week-end prolongé du mois de mai. Des nombreux automobilistes circulent sur les grands axes routiers dès la fin de matinée jusque tard dans la soirée. Bison futé conseille de rejoindre ou traverser l'Île-de-France avant 10h et d'éviter l'autoroute A46 pour le contournement est de Lyon de 17h à 19h. Le pape Léon XIV se rendra en France du 25 au 28 septembre prochain. C'est la première visite en France de sa sainteté depuis 18 ans. Léon XIV est attendu à Paris pour rencontrer Emmanuel Macron et visiter le siège de l'UNESCO. Un hommage à la tombe de Robert Schuman en Moselle et une visite à Lourdes seront également au programme. L'Eurovision 2026, c'est la chanteuse bulgare Dara qui remporte l'épreuve et elle offre par la même occasion la première victoire à son pays. Pas de miracle en revanche pour l'artiste française Monroe, la jeune chanteuse de 17 ans termine 11e après avoir pourtant séduit les jurés, mais elle n'a récolté que 14 points auprès du public. Voilà, c'est tout pour ce flash, très bonne journée à tous.
3: Eh bien, c'est déjà 11h à la pendule de Flutter FM, encore une heure en votre compagnie. On va retrouver Jérôme Robert avec deux rumbas, La Mélodie du Bonheur et Vole Colombe. Et c'est de la part de Bruno pour sa maman Yvonne, pour René, Denis, Patricia, Myriam, Muriel, Jean-Luc, Jean-Michel et toute notre équipe. Merci.

0: Voilà, magnifique chanson, Vol.
1: On retrouve Stéphane Lenoir avec un tango, et c'est le tango des jours heureux. Et c'est la part de Catherine pour Madame Gauthier, ses enfants, Anita, Marina, Fabien, Francine, Daniel, Jackie, sa voisine Natou et nous deux.

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1: On va écouter Damien Poyard avec Rosita, une samba, et c'est de la part de Guillaume Rélu pour Bernard et Monique Oudot, Sonia Giraud. Et Damien Poyard sera le lundi de Pâques, le lundi 25 mai à Champs-sur-Yonne pour un thé dansant. Ça va pas moi, le lundi de Pentecôte.

C'était Lucien Auguste, Rose Rouge, Amour Ardent. C'était pour le plaisir personnel de Marie-Thérèse. Et c'était aussi le plaisir personnel de Claudette. Nous retrouvons Guy Liron avec Elle Magnificat. C'est de la part de Catherine pour Madame Gauthier, pour ses enfants. Ah non, c'est pas la même. Je me trompe. Je vais la retrouver tout de suite. Un petit peu. Voilà, c'est la part de Chantal pour sa sœur Catherine, pour Madame Barbier, pour Evelyne, Annie et Dany Picard, Michel Guiton, les Boulis de Varzy et nous deux, merci.

Urbain avec Valencia. C'est de la part de Patrick pour son voisin Antoine. Et c'est de la part de Marinette pour le club de Tannay, de Mariette pour le club de Tannay et pour Annette et nous deux, merci.

On écoute Cédric Depré avec Jérusalem. Ah non, c'est vrai, c'est Chantal Soulu avec un cœur rempli de larmes. Et c'est de la part de sa petite sœur pour sa grande sœur avec de gros bisous.

Saint-Nic de Pré, Jérusalem, c'est de la part de Serge et Monique Duchère pour Véronique Dété-Lassauvin.

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ceci, le temps des roses et du lilas, c'est de la part de Marie-Thérèse pour Kiki, Claudette et Gabi, et toute l'équipe de Flotteurs, merci. Et c'est aussi pour le plaisir personnel de Paul de

Eh bien, retrouve Roberto Milesi avec Boléro pour mes amis. C'est pour le plaisir personnel de Gisèle et Denis de Nanay. Et c'est de la part du petit clown de Tanay pour Christine, la famille Morlaix, Eva, ses amis et voisins et toute notre équipe. Merci.

On va se quitter avec André Verschuren, le roi de la reine. Et je vous souhaite à tous une bonne semaine. Et je vous dis à dimanche à partir de 8h.

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2: Bonjour à tous, un hacker revendique avoir eu accès à 6 mois de données de clients, dont celles de mineurs enregistrés dans les réservations de sites de tourisme. Selon le site spécialisé French Bridge, les cyberattaques du genre se multiplient en France. Après le groupe de tourisme Pierre et Vacances, victime d'une fuite de données sur 1,6 million de réservations, c'est son rival Bellambra qui a annoncé samedi soir avoir été touché à son tour, à hauteur de 402 000 clients selon le même site. Depuis le témoignage de l'animatrice télé Flavie Flamand vendredi, une pétition réclame l'annulation de la tournée de Patrick Bruel, mise en cause par plusieurs dizaines de femmes pour viol ou tentative de viol. 16 000 signatures ont déjà été signées pour le moment. Le chanteur-acteur de 67 ans, qui a reconnu la relation épisodique avec Flavie Flamand, nie toute agression sexuelle dont il est mis en cause. Bison futé, voie rouge ce dimanche dans le sens des retours. Une circulation très dense à l'occasion du pont de l'Ascension, troisième week-end prolongé du mois de mai. Des nombreux automobilistes circulent sur les grands axes routiers dès la fin de matinée jusque tard dans la soirée. Bison futé conseille de rejoindre ou traverser l'Île-de-France avant 10h et d'éviter l'autoroute A46 pour le contournement est de Lyon de 17h à 19h. Le pape Léon XIV se rendra en France du 25 au 28 septembre prochain. C'est la première visite en France de sa sainteté depuis 18 ans. Léon XIV est attendu à Paris pour rencontrer Emmanuel Macron et visiter le siège de l'UNESCO. Un hommage à la tombe de Robert Schuman en Moselle et une visite à Lourdes seront également au programme. L'Eurovision 2026, c'est la chanteuse bulgare Dara qui remporte l'épreuve et elle offre par la même occasion la première victoire à son pays. Pas de miracle en revanche pour l'artiste française Monroe, la jeune chanteuse de 17 ans termine 11e après avoir pourtant séduit les jurés, mais elle n'a récolté que 14 points auprès du public. Voilà, c'est tout pour ce flash, très bonne journée à tous.

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1: Bonjour à tous, on commence avec du rugby, les résultats de la 24e journée du top 14. Montpellier s'est fait peur mais s'impose à Castres 36 à 33. Le Racing 92 garde ses chances de qualification pour la phase finale grâce à sa victoire contre le RC Toulon 43-28. Pau a battu Clermont 24-19 au terme d'un match à rebondissement. Ça passe également pour l'UBB et le Stade Français. Le classement ne change pas, le Stade Toulousain reste leader. Football, la saison de Ligue 1 qui se termine ce soir à l'occasion de la 38e et dernière journée. En haut de tableau, Lyon reçoit Lens pour assurer sa troisième place qualificative en Ligue des Champions à un point derrière Lille qui reçoit Auxerre. Auxerre joue son maintien. Rennes se déplace à Marseille qui doit s'imposer pour s'assurer une qualification directe en Ligue Europa. En bas de tableau, Le Havre se déplace à Angers. Nice reçoit la lanterne rouge Metz déjà reléguée. Football toujours et destin opposé pour deux clubs historiques. Le purgatoire continue pour les Girondins de Bordeaux après un nul contre Avranches 3 partout. Les Marinés Blancs ratent l'accession en Ligue 3 au profit de La Roche-sur-Yon. Scène de liesse à Cannes où le club azuréen a validé sa montée en Ligue 3 après sa victoire 2-0 contre Saint-Maur-Lusitanos. Promotion synonyme de retour au statut professionnel et des retombées économiques. Cyclisme avec la 8e étape du Giro. L'étape en reliant Chieti à Fermo a permis à l'équatorien de la formation UAE, Jonathan Narvez, de s'imposer en solitaire après avoir lâché ses deux compagnons d'échappée à environ 10 km de l'arrivée. Le portugais de la formation Bahrain Victorious Alfonso Aurelio conserve son maillot rose de leader du classement général. Et puis en MotoGP, l'Espagnol Alex Marquez a remporté samedi dans le cadre du Grand Prix de Catalogne la course sprint devant le poleman Pedro Acosta sur KTM et Fabio Di Giannantonio sur Ducati. Chez les Français, Johan Zarco termine à la 5e place et Fabio Quartararo 13e. C'est la fin de ce Flash Sport. Très bonne journée à tous. 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

0: Bonjour Karine, bonjour aux auditeurs de Flotteur FM. Aujourd'hui, je vais vous parler du jaspe orbiculaire. Alors le jaspe orbiculaire est une variété de rhyolite ou de tuf nommée en raison de la présence d'inclusions sphériques, généralement dans les tons de vert. En lithothérapie, c'est une puissante pierre chamanique reconnue pour ses pouvoirs de guérison et d'ancrage. Caractéristique est la composition du jaspe orbiculaire. Donc ce jaspe peut être nommé aussi jaspe océan, jaspe pavot. On le retrouve dans les tons de vert clair, kaki, bleu, jaune, ocre. Il se classe dans les pierres vertes. Au niveau de la symbolique et des pouvoirs, c'est une pierre chamanique, c'est également une pierre d'ancrage. Et dans les signes astrologiques, on le prévoit plutôt pour le cancer, la vierge et le capricorne. Alors, ses propriétés sur le plan émotionnel et spirituel. Il vibre d'une énergie lumineuse et positive. Le jaspe orbiculaire est une pierre de renouvellement. Puissante pierre chamanique, cette pierre enseigne l'utilisation sage du pouvoir et de la volonté. Très utile pour les guérisseurs, il confère un très grand amour de soi et développe l'intelligence émotionnelle et l'assertivité. Elle aide ainsi à mieux comprendre les propres besoins ainsi que ceux des autres tout en restant détaché des objectifs. Si du quartz cristallisé est présent, il intensifie l'énergie et l'intention de guérison. Puissante pierre d'ancrage à la terre, le jaspe orbiculaire confère une meilleure gestion des émotions. Il permet de faire émerger les questions émotionnelles cachées et ou irrésolues depuis longtemps, de manière à les conscientiser puis à les libérer. Pierre à l'énergie très positive, il aide ainsi à affronter l'avenir de manière sereine et à prendre la responsabilité pour soi et confère patience et apaisement. Les nuances de vert du jaspe orbiculaire soutiennent la guérison émotionnelle, le mal-être et les obsessions. Il équilibre les propriétés de la vie, certains aspects étant devenus prépondérants par rapport à d'autres, équilibre pro-perso, hobby-relations, etc. Il instille un sentiment de solidité et de courage face aux changements et à l'incertitude à venir et à rendre service aux autres. C'est une excellente pierre de méditation. Sur le plan physique, c'est une excellente pierre de guérison sur tous les plans. Il est donc très conseillé lorsque l'on ne sait pas encore très bien d'où vient le mal-être. Il permet de faire ressurgir des processus de guérison, tous les signes de la source de ce mal-être. Ce jaspe a des effets positifs sur le système immunitaire, la lymphe, la circulation, les organes affaiblis, le cycle de reproduction et le circuit digestif. Comme beaucoup de jaspes, il est également bénéfique pour les rhumes, les eczémas, les insomnies et les problèmes de peau. Le jaspe orbiculaire est conféré au chakra racine, centre énergétique de l'instinct, de la force, de l'enracinement, le chakra du cœur pour le centre de l'amour et de l'affect. Alors avec quels minéraux associer les jaspes orbiculaires ? Son origine volcanique et sa composition riche en silice peut s'associer avec plusieurs minéraux afin d'accroître les propriétés. Connecté au cœur et au chakra racine, le jaspe orbiculaire peut être associé au diopside, à la serpentine, à l'onyx, à la citrine, à l'ambre, à la calcite orange, au grenat, au jaspe rouge ou à l'œil de tigre. Voilà, un petit peu plus sur cette pierre. Je vous rappelle que tous les minéraux ne sont pas des médicaments et qu'ils ne peuvent pas se substituer à un traitement médical. 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

0: 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Bon appétit. 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
1: Bon début d'après-midi, il est 14h sur Flotteur FM. 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

0: Bon après-midi, il est tout juste 15h sur le 91 de Flutter FM. 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
2: Bonjour à tous, un hacker revendique avoir eu accès à 6 mois de données de clients, dont celles de mineurs enregistrés dans les réservations de sites de tourisme. Selon le site spécialisé French Bridge, les cyberattaques du genre se multiplient en France. Après le groupe de tourisme Pierre et Vacances, victime d'une fuite de données sur 1,6 million de réservations, c'est son rival Bellambra qui a annoncé samedi soir avoir été touché à son tour, à hauteur de 402 000 clients selon le même site. Depuis le témoignage de l'animatrice télé Flavie Flamand vendredi, une pétition réclame l'annulation de la tournée de Patrick Bruel, mise en cause par plusieurs dizaines de femmes pour viol ou tentative de viol. 16 000 signatures ont déjà été signées pour le moment. Le chanteur-acteur de 67 ans, qui a reconnu la relation épisodique avec Flavie Flamand, nie toute agression sexuelle dont il est mis en cause. Bison futé, voie rouge ce dimanche dans le sens des retours. Une circulation très dense à l'occasion du pont de l'Ascension, troisième week-end prolongé du mois de mai. Des nombreux automobilistes circulent sur les grands axes routiers dès la fin de matinée jusque tard dans la soirée. Bison futé conseille de rejoindre ou traverser l'Île-de-France avant 10h et d'éviter l'autoroute A46 pour le contournement est de Lyon de 17h à 19h. Le pape Léon XIV se rendra en France du 25 au 28 septembre prochain. C'est la première visite en France de sa sainteté depuis 18 ans. Léon XIV est attendu à Paris pour rencontrer Emmanuel Macron et visiter le siège de l'UNESCO. Un hommage à la tombe de Robert Schuman en Moselle et une visite à Lourdes seront également au programme. L'Eurovision 2026, c'est la chanteuse bulgare Dara qui remporte l'épreuve et elle offre par la même occasion la première victoire à son pays. Pas de miracle en revanche pour l'artiste française Monroe, la jeune chanteuse de 17 ans termine 11e après avoir pourtant séduit les jurés, mais elle n'a récolté que 14 points auprès du public. Voilà, c'est tout pour ce flash, très bonne journée à tous.

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1: Il est tout juste 17h sur le 91 de Flotteur FM. 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
3: Bonjour à tous, bison futé, voie rouge, dans le sens des retours ce dimanche de fin de week-end de l'Ascension. De nombreux automobilistes circulent sur les grands axes routiers jusque tard dans la soirée. Parmi les axes autoroutiers déconseillés, l'autoroute A10 Tours-Orléans-Paris, la 7 entre Orange et Lyon, la 62 entre Narbonne et Toulouse. L'accès du tunnel du Mont-Blanc est également fortement fréquenté. Le parquet de Paris enquête sur 84 écoles maternelles, une vingtaine d'élémentaires et une dizaine de crèches, annonce le procureur de la République de Paris dans le cadre de l'affaire des violences dans le périscolaire parisien. Ces affaires peuvent concerner à la fois des accusations de violences sexuelles ou encore de mauvais traitements sur les enfants. Les plaintes contre le chanteur Patrick Bruel, accusé d'agression sexuelle et de viol, pourraient être regroupées au parquet de Nanterre, d'après la procureure de Paris, Laure Bécuot, qui s'est exprimée sur RTL. Des plaintes certainement plus anciennes restent encore à l'étude, selon la magistrate. Le bilan s'alourdit en Russie, visé par l'une des attaques ukrainiennes les plus massives en plus de 4 ans de conflit, alors que le président bilan faisait état de 3 morts au périphérie de Moscou. Un décès supplémentaire est à présent recensé dans la région de Belgorod, frontalière de l'Ukraine, lors d'une attaque de drones ukrainiennes nocturnes contre un camion, selon les autorités régionales. De nouvelles frappes israéliennes ont visé ce matin l'est et le sud du Liban, et ce, malgré le cessez-le-feu annoncé par le gouvernement israélien. Le Hezbollah continue pour sa part de revendiquer des attaques contre l'armée israélienne. Cinquième jour de compétition à Cannes et menu chargé cet après-midi. Le réalisateur hongrois Laszlo Nemes dévoile en ce moment Moulin, un biopic sur la vie du résistant Jean Moulin, incarné par Gilles Lelouch. Et puis à 18h30, la française Jeanne Henry présente Garance, un film avec Adèle Exarchopoulos et Sarah Giraudot sur une jeune actrice alcoolique. Et puis football avec la 38e et dernière journée de Ligue 1 ce soir à 21h. Qui de Lyon, Rennes, Lille pourra assurer sa place en Ligue des Champions? En bas de tableau, le barrage se disputera entre Le Havre, Nice et puis Auxerre. C'est la fin de ce flash. Très bonne journée à tous. 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

0: Il est tout juste 18h, excellent début de soirée en compagnie de Flutter FM. 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
1: Bonjour à tous, on commence avec le cyclisme avec la 9e étape du Giro. Deux jours après sa démonstration de force, le Danois Jonas Vingegaard s'est imposé une nouvelle fois en patron au sommet de Cornouaille-Escale devant l'Autrichien Félix Gall. Le Français Mathis Rondel termine 7e à seulement 46 secondes. Au classement général, le Portugais de Bahreïn victorieux Alfonso Lalio conserve le maillot rose de leader devant Jonas Vingegaard qui pointe désormais à 2 minutes 24. MotoGP, l'Italien Fabio Di Giannantonio est sorti vainqueur du Grand Prix de Catalogne. Le Français Fabio Quartararo se classe 7e. La course a été marquée par les terribles chutes en début de course de l'Espagnol Alex Marquez et surtout Johan Zarco dans le premier virage. Le vétéran français de la grille a percuté la Honda de Luca Marini avant de rester dans les graviers durant de longues minutes. Transporté à l'hôpital de Barcelone, il a donné des nouvelles rassurantes sur son état de santé. Football avec la saison de Ligue 1 qui se termine ce soir à l'occasion de la 38e et dernière journée. En haut de tableau, Lyon reçoit Lens pour assurer sa 3e place qualificative en Ligue des Champions. À un point derrière l'outsider lillois reçoit Auxerre qui joue son maintien. Rennes se déplace à Marseille. Marseille qui doit s'imposer pour s'assurer une qualification directe en Ligue Europa. En bas de tableau, Le Havre se déplace à Lorient. Nice, l'actuel barragiste, reçoit la lanterne rouge Metz déjà reléguée. C'est officiel, toujours en football, Grégory Lorenzi, l'ancien directeur sportif du Stade Brestois, prendra la direction sportive de l'Olympique de Marseille à la place de Mehdi Benatia qui avait annoncé son départ à l'issue de la saison. Le dirigeant brestois était pourtant fortement pressenti à Nice. Et puis en tennis de table, l'alliance Nîmes-Montpellier des frères Lebrun s'incline en finale de la Ligue des Champions face aux Allemands du FC Sarrebruck, 3-2. Alexis Lebrun avait pourtant donné la voie en disposant du triple champion olympique chinois Fan Zhendong. Le Suédois Truls Morgaard, numéro 2 mondial, a été le héros de la formation allemande en disposant notamment de Félix Lebrun. C'est tout pour les infos sportives, très bonne fin de journée à tous.

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1: Bonne soirée sur le 91 de Flutter FM, il est tout juste 19h. 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
1: Hello tout le monde, ravi de vous retrouver, c'est le retour du mix Dancefloor Express, des nouveautés, des versions spéciales et pas mal de surprises encore une fois à vous partager cette semaine. David Guetta débarque dans les prochaines minutes avec Sia pour Beautiful People. On écoutera Wiz de MC, Show Me Love, le remix de Molly, Check It To The Max, le retour de Magic System avec Francis Mercier et dans un instant c'est Bormin, Break Your Heart, et là le son de DJ Snake, le thème de Phil Collins avec Bipolar Sunshine. Voici Paradise.

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Et le virus Afro House s'attaque même au grand classique des années 90. Corona, 30 ans après, avec Neptunica, The Rhythm of the Night. Bienvenue pour la suite. On écoutera Lola Young, Messi. Je vous prépare la version de Days and Calvo. Il y aura Enrique Iglesias et Pitbull, Tawabien, Miley Cyrus. Et là, c'est Alex Warren avec Ordinary.

déterrer des grands classiques des années 80 pour en faire des tubes dancefloor. David Guetta, le magicien à l'instant avec Bonnie Tyler et Al Patton, c'était Together. Juste avant, Miles Smith, Nice to Meet You, remixé par Ben Lisson. Et je vous ai proposé Doshi avec Anxiety. La suite, ce soir avec Upsilon, la reprise de Cher avec la voix de Astrid James, Believe. Et la nouveauté, Laurel, Lizotte et Ips, Bad Decisions. Et ça va vous rappeler Michael Field.

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